0: Guy Rebelles erstes bisher unveröffentlichtes Tonbandstück Antinote, das an der GRM, der Gruppe de Recherche Musicale am Pariser Rundfunk, entstand.
1: C'est vieux, 1967. C'était l'idée de ne pas faire une musique avec des notes, mais avec des trames, avec des continuités, avec des flux sonores.
2: Das ist ein altes Stück von 1967. Die Idee bestand darin, ein Stück ohne Noten zu machen und stattdessen kontinuierliche Klangflüsse zu verwenden. Antinote, gegen die Note.
1: Antinote, contre la note. Le contraire, anti, hein, c'est contre quelque chose. Voilà, c'était ça l'idée. C'est toute une époque du GRM.
2: Eine ganze Weile lang benutzten wir an der GRM häufig große Metallbleche. Wenn man sie anschlägt, resonieren sie.
1: Quand on tape dessus, ça résonne comme un don, don.
2: Und wir benutzten auch Cellobögen, um sie am Rand zu streichen.
1: Et on utilisait des archers pour jouer sur le bord.